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1: Bonsoir à tous, nous sommes le samedi 14 mars 2020 et c'est officiel. Dès ce soir, minuit, toutes les discothèques devront fermer leurs portes jusqu'à nouvel ordre. En un mot comme en mille, la fête est finie.
2: Oh, on se réveille de la sieste ?
3: Oui, bah si, on j'arrive.
2: Le sou.
4: Elle va être comme ça toute la soirée de ta soeur.
2: Attends, mais laisse tromper. Toi qu'elle nous ramène, moi ça me va. Hein.
4: Écoute, j'ai passé une journée pourrie. Je suis pas sortie depuis une semaine, donc.
2: Allez, vas-y, lève-toi. On y va.
4: Tu te dis pas, tu dégages.
5: Très bonne soirée. Bonsoir.
4: Bonsoir.
5: Vous êtes combien ?
4: Trois.
2: Oh là là, c'est pas vrai, Sarah. J'arrive.
5: Au revoir, mademoiselle. Ça va, tout va bien. Vous avez votre carte d'identité sur vous?
4: Je sais.
2: Ça va, monsieur, elle est avec nous, c'est ma petite
5: soeur. On se calme, une grosse soirée. On va voir sa carte, là où elle l'a pas. En attendant, vous mettez sur le côté, s'il vous plaît.
4: Putain, Sarah, sérieux?
2: Non,
5: bonsoir, messieurs. Vous êtes accompagné?
6: Non.
5: Désolé, ça va pas être possible. Une soirée spéciale ce soir.
6: Ok, soirée.

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0: tu le voyais. Oh pardon, tu dormais.
1: T'as fini de m'emmerder.

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0: cherche sa maman.
1: Elle est partie à Paris. Un jour, il y a longtemps, elle n'en est pas revenue.
2: Elle aussi.
1: Ah. Au lieu du vert, il y avait du gris partout. Alors, elle est revenue. Et elle a dit, je veux plus jamais aller à Paris.
2: Moi non plus.
1: Maman. D'abord, parce que j'en ai retenu.

Est-ce que vous avez déjà pensé ce qu'est une chanson? Moi, j'ai essayé. Je crois que j'ai à peu près réussi. Pour moi, une chanson, c'est tout d'abord un texte, si possible intelligent ou amusant, un texte joliment écrit, qui rime merveilleusement et qui dit quelque chose qui peut vous toucher. Bien sûr, un texte seul, sans la musique, c'est une chanson orpheline, donc il faut la musique. La musique, elle peut être classique, jazz, bossa nova, tango, ce que vous voudrez. Alors moi, j'écris d'abord le texte et ensuite la musique. Je vais vous montrer à peu près comment cela se passe habituellement. Lorsque l'on tient entre ses mains cette richesse, avoir 20 ans, des lendemains pleins de promesses, quand l'amour sur nous se penche pour nous offrir ses nuits blanches, lorsque l'on voit loin devant soi rire la vie, brûler d'espoir, riche de joie et de folie, il faut boire jusqu'à l'ivresse sa jeunesse. Car tous les instants de nos 20 ans nous sont comptés, et jamais plus le temps perdu ne nous fait face, il passe. Souvent, en vain, on tend les mains et le regrette. Il est trop tard, sur son chemin, rien ne l'arrête. On ne peut garder sans cesse sa jeunesse. Avant que le sourire et nous quittons l'enfance, avant que de savoir la jeunesse s'enfuit, cela semble si court que l'on est tout surpris qu'avant que de comprendre, on quitte l'existence. »

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Laisse-le t'emmener vers ton désir. 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

Je pense qu'il y a un génie français réel. Bon, là, pour l'instant, il est un peu assoupi, bien caché, mais il existe. Il y a des gens partout, dans énormément d'endroits, qui ont envie que cette France bouge, que cette France se réalise. Pour l'instant, bien sûr, elle se fustige, elle ne s'aime pas, et pourtant, on l'a encore vu tout récemment, elle est capable de gagner des Coupes du Monde. Il y a eu tellement de belles périodes dans l'histoire. Je suis absolument persuadé qu'on est dans un mauvais cycle et que de ce cycle, on va sortir très rapidement. Mesdames, Messieurs, bonsoir, c'est Patrick Poivre d'Arvor, vous écoutez Bon Entendeur.

grands inventeurs, le pays de la culture, le pays de la mode, le pays des droits de l'homme, bien sûr. Les étrangers y viennent, ils sont heureux chez nous, ils ont parfois envie d'y rester d'ailleurs. À nous de trouver les richesses que les étrangers nous trouvent. C'est Patrick Poivre-Narvor, vous écoutez Bon Entendeur.

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1: Il est 7h.
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3: Bonjour à toutes et tous, bienvenue dans l'info du jour. Aujourd'hui, eh bien, nous allons parler de l'association des randonneurs Rennes 10, retraités de l'éducation nationale, qui fête son 30e anniversaire mardi 16 juin et donne rendez-vous à 9h à Mesnil-Saint-Père avec un circuit de randonnée. Et pour nous en parler, nous sommes avec Marie-Laure Brige, qui est donc membre du conseil d'administration de l'association les randonneurs Rennes 10. Bonjour Marie-Laure.
4: Bonjour Barbara et merci de recevoir cette association.
3: Alors l'association Randonneur Rennes 10, donc retraitée de l'éducation nationale, est-ce que vous pouvez nous la présenter ?
4: Bien sûr. Alors elle a été créée donc il y a 30 ans, vous l'avez dit, à l'initiative de Claude Moreau, qui était à l'époque, je crois, président de la Ligue de l'enseignement. Nous avons eu d'ailleurs l'occasion toutes les deux de parler et de rendre hommage à Claude. Alors, cette association, elle a 30 ans, elle a évolué, bien sûr. Au départ, c'était vraiment très, très sportif au niveau des objectifs. Et puis, petit à petit,
3: elle s'est adaptée.
4: Elle s'est adaptée, voilà. Et ça a évolué au niveau de ses objectifs et du nombre de ses adhérents.
3: Alors, aujourd'hui, combien d'adhérents ?
4: Alors, aujourd'hui, nous sommes 137. Nous avons passé les caps des 200 plusieurs années de suite, mais là maintenant, après le Covid, il y a eu une chute assez importante des effectifs.
3: Les gens, du coup, ne se sont plus motivés comme ils l'étaient avant, peut-être ?
4: Alors, il y a un vieillissement général de la population, voilà. Et puis, c'est vrai que quand on perd l'habitude de fréquenter une activité régulière hebdomadaire, d'autres choses prennent la place. Et puis, nous regrettons évidemment cette baisse d'effectifs.
3: Vous étiez combien auparavant, avant le Covid ?
4: Avant le Covid, en 2018-2019, par exemple, on était 200.
3: Après, c'est une remotivation est de mise, alors.
4: Oui, c'est ça, c'est ça, absolument.
3: Alors, l'objectif, qu'est-ce que vous y faites dans votre association ? Racontez-nous.
4: Alors, au départ, c'était une association vraiment sportive, je vous l'ai dit, qui était basée sur la santé. Et puis, on s'est aperçu qu'en fait, c'est extrêmement important de se retrouver pour faire une activité ensemble, pour rompre un isolement éventuel, pour connaître d'autres personnes. Et de plus en plus, la convivialité a été de mise avec une organisation plus approfondie au niveau, par exemple, des apéritifs qu'on prend le midi ensemble.
3: Avec modération, bien sûr.
4: Avec modération, bien sûr, oui. Oui.
3: Et donc, aujourd'hui, vous vous retrouvez tous les mardis ?
4: Oui, on se retrouve tous les mardis. Alors, au niveau de l'organisation, c'est très structuré. À chaque fois, il y a une équipe de randonneurs donc de l'association qui organise 3 circuits partout dans le département. Il y a différents lieux. On y tient parce que comme ça, des gens qui viennent de plus loin peuvent également organiser une randonnée dans leur coin, là où ils habitent, pour nous faire connaître les différents paysages de l'Aube. Alors, 3 circuits donc de 3 niveaux différents. Un grand circuit qui s'étend sur environ 10-11 km. Un moyen circuit 7,5-8,5 km et un circuit plus court de 5-6 km pour soit des accidentés qui récupèrent, soit des personnes plus âgées qui ne peuvent plus faire le circuit, le grand circuit ou le moyen circuit.
3: Comment ça se passe ? Est-ce qu'il faut s'inscrire au préalable ?
4: C'est comme toutes les associations, nous avons une assemblée générale, une adhésion.
3: Donc le mardi, enfin oui, là, c'est-à-dire qu'on peut venir rejoindre l'association pour venir tous les mardis.
4: Voilà, c'est ça. Alors chaque mardi, c'est des adhérents de l'association. Une équipe de 12 personnes qui organise les 3 circuits, donc ça suppose une reconnaissance, ou alors on reprend des circuits de l'année précédente, il n'y a pas de souci. Et on fait du covoiturage pour se retrouver à 9h dans un point de rendez-vous précis qui sera indiqué sur le site. Bon, à 9h on a rendez-vous, à 9h30 tout le monde part. Et à 12h, on se retrouve près des voitures en général pour ce moment de convivialité, soit à l'intérieur quand il fait mauvais, et, voilà, et soit à l'extérieur, voilà.
3: Et donc là, pour fêter les 30 ans, eh bien, vous proposez, cette fois-ci, finalement c'est un peu comme tous les mardis, mais...
4: C'est ça, mais c'est ouvert à tout le monde. Ouvert à tout le monde, c'est-à-dire aux retraités de l'éducation nationale en priorité, qui pourraient ne pas connaître notre association, je pense qu'il y en a. Et puis... éventuellement d'autres personnes qui connaîtraient des adhérents de notre association et qui voudraient venir essayer. Voilà. Et le rendez-vous donc à 9h sur le parking en face du camping à Ménil-Saint-Père. Et à 9h30, on part avec l'équipe d'organisation. Cette fois-ci, c'est le CA, c'est les membres du CA.
3: D'accord, donc là, c'est cette fois-ci, pareil, il y a les trois circuits comme tous les mardis.
4: Exactement.
3: Et est-ce que donc, pour ce rendez-vous précis, il faut s'inscrire ?
4: Alors, je peux donner éventuellement une adresse mail.
3: Tout à fait.
4: L'inscription n'est pas obligatoire, on accueillera toutes les personnes qui ont envie. Mais si vous voulez plus de renseignements, vous pouvez écrire à randonneur au pluriel attaché Rennes 10 @gmail.com.
3: 10 en chiffres,
4: j'imagine. 10 en chiffres, oui, pardon. Oui.
3: Eh bien, voilà. Après, est-ce qu'il y a d'autres projets pour votre association ?
4: Oui. Alors, c'est une autre partie de notre activité de randonneur. C'est l'organisation de séjours qui durent une semaine.
3: OK.
4: Partout en France. On a vraiment fait la France entière, là, depuis 30 ans, évidemment. Et c'est la même chose que pour les mardis, c'est-à-dire c'est une équipe de 12 personnes de l'association qui organise ce séjour. C'est une organisation bien plus importante. Donc là, par exemple, la semaine prochaine, nous partons en Bretagne, dans le Morbihan.
3: D'accord.
4: Voilà, on a fait vraiment la Vendée, l'Auvergne, le Lavandou, les Alpes, Andaille... la Belgique, l'Allemagne, on est parti aussi un petit peu à l'étranger. Voilà. Et c'est un peu plus lourd comme organisation, mais c'est même carrément plus lourd. Ça marche très bien.
3: Mais c'est l'occasion de passer un moment convivial et.
4: Voilà. Et puis, comme c'est 7 jours, donc une semaine complète, on marche matin et après-midi.
3: D'accord.
4: Alors que les mardis, on marche que le matin.
3: Ok, donc c'est plus intense.
4: Voilà, c'est plus intense.
3: Et donc ça, c'est ouvert forcément aux adhérents.
4: C'est ça.
3: Donc si vous voulez adhérer, rejoindre l'association, c'est l'occasion.
4: Absolument, tout à fait. D'ailleurs, on a un site qui présente un petit peu toutes nos activités et notre association.
3: Bien sûr, allez-y.
4: Alors, c'est www, comme d'habitude, .randonneur au pluriel rennes10.fr.
3: Eh bien, en attendant, vous pouvez, si vous voulez justement découvrir l'association, c'est l'occasion d'aller tester ces trois parcours.
4: Absolument.
3: Hein. Et donc, rendez-vous mardi 16 juin, ce sera à 9h à Ménil-Saint-Père, avec trois circuits donc, de randonnée. Où exactement à Ménil-Saint-Père ?
4: Alors, le rendez-vous, c'est sur le parking, juste en face du parking du camping.
3: D'accord.
4: C'est le grand parking qu'il y a là. De toute façon, forcément, on nous voit parce qu'on est assez nombreux. On porte des gilets jaunes, comme d'habitude, pour la sécurité.
3: Vous êtes combien à peu près, généralement, le mardi ?
4: Le mardi, ça tourne une soixantaine. C'est une moyenne, oui. À peu près la moitié des adhérents sont présents, quand même.
3: Donc, en effet, forcément, on vous repère de loin.
4: Oui.
3: Donc, n'hésitez pas, si vous voulez donc participer et puis découvrir l'association Randonneur Rennes 10, c'est l'occasion, mardi 16 juin à 9h, de les retrouver à Ménil-Saint-Père avec les trois circuits de randonnée. Merci beaucoup, Marie-Laure.
4: Merci à toi, Barbara, de m'avoir reçu.
3: Bonne journée.
4: Merci. Au revoir.
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3: 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Bonjour à toutes et tous, et bien comme chaque semaine, on se retrouve pour les rendez-vous culturels de la Maison du Boulanger. Et je suis en compagnie de Franck. Bonjour Franck.
4: Bonjour Barbara, bonjour à toutes et tous.
3: Alors, Franck, aujourd'hui, on fait un spécial concert Rock and Girl Power.
4: Oui, donc le Rock and Girls Power, hein, qui sera la dernière programmation Maison du Boulanger, donc sur la première partie d'année, hein, donc avant les vacances, avec Julie, Kim Melville, Little Odetta. Donc, ce sera le samedi 13 juin à 20h à la Chapelle Argence. Donc, c'est une soirée spéciale puisque ce sera représenté par trois femmes qui sont leaders de leur groupe, hein, que ce soit Julie, Kim Melville ou Little Odetta. Donc ça sera à la Chapelle Argence, hein, on sera vraiment très honoré d'accueillir ces trois groupes. Une soirée donc 100% voix féminine et 100% électrique, avec trois artistes qui brûlent les planches et repoussent les frontières du rock. Une nuit pour célébrer les femmes qui vont faire trembler les amplis et la peau, puisqu'une tatoueuse sera présente toute la soirée pour les plus audacieux et audacieuses. Une soirée, trois univers, une seule certitude, ça va déchirer, ça c'est clair. Julie ouvre le bal, dotée d'une énergie fédératrice en live et d'une voix puissante, féroce et charismatique, la rockeuse alsacienne s'est forgée un parcours hors norme en mêlant blues, rock, grunge et electronica. Elle a su s'imposer sur les scènes hexagonales et internationales, assurant notamment les premières parties de Scorpion, Ten Years After, Anna Popovitch, Axel Red ou encore Florent Pagny. Une artiste entière, habitée, qui ne laisse jamais indifférent. Kim Melville prendra donc le relais, chanteuse, guitariste, compositrice et auteure aux multiples influences. De Led Zeppelin à Rolling Stones, en passant par Jack White et Johnny Lang, elle incarne une nouvelle génération de guitaristes rock qui n'a de compte à rendre à personne. Surfant aisément sur les styles, du blues au glam rock, en passant par le classic rock et le metal, Kim Melville impose un son lourd, une présence scénique magnétique et une maîtrise instrumentale impressionnante. Et enfin, Little Odetta clôturera la soirée en beauté, un combo parisien de 5 musiciens et musiciennes, puisque c'est une chanteuse, puis ses racines aussi bien du côté des géants du rock des années 60-70, que des figures du rhythm and blues afro-américain. Jouant un rock péchu où l'assise rythmique est mise en avant sans délaisser l'aspect mélodique, la voix d'Audrey Lurie n'est pas sans évoquer les grandes artistes de cette période telles Janis Joplin, une frontman volcanique à la tête d'un groupe fondé pour et par la scène. Trois femmes, trois guitares et un seul mot d'ordre, venez avec votre plus beau rock'n'roll attitude.
3: Eh bien, forcément, on réserve les places, on n'hésite pas. Et pour réserver, comment ça se passe?
4: Alors, les réservations, donc tout public, c'est 23 euros. Étudiants, 20 euros. Sur place, ce sera 28 euros et 25 euros. Et donc, pour réserver, hein, c'est comme toujours, 42 rue Payot de Montabert ou sur maisonduboulanger.com ou par téléphone au 03 25 40 15 55.
3: Eh bien, merci Franck. On se retrouve la semaine prochaine pour d'autres aventures avec la Maison du Boulanger.
4: Tout à fait, merci.
3: Et puis, je crois que bientôt, tu vas pouvoir nous parler de tout ce qui va se passer cet été.
4: Ah oui, oui, oui, il y a beaucoup de choses. On en parlera la semaine prochaine.
3: Avec grand plaisir. Très bonne journée à toutes et tous.
4: Bonne journée.
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2: Bonjour, bonjour à tous. 14 juments âgés de 4 ans et au-dessus, rendez-vous dans le prix des femmes jockeys à l'occasion du Quintet.
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2: Bonjour, bonjour à tous. 14 juments âgés de 4 ans et au-dessus, rendez-vous dans le

Quintet. Le 11, Elusive Bellardo doit être racheté en confiance. Et enfin, le 8, Jouvi, confié à Coralie Paco pour l'occasion. Elle complétera notre sélection. Une sélection que vous pouvez retrouver sur ma chaîne YouTube Tom Kazak, les pronostics hippiques avec mes dernières minutes. Donc notre choix aujourd'hui, premier le 16, The Shadow. Second le 13, Darkcell. Troisième le 2, Omicron. Quatrième le 11, Elusive Bellardo. Cinquième le 8, Jouvi. Le second choix, le 5. Le 4 et le 12, et à vous la fortune!

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3: Bonjour et bienvenue à l'antenne de Thème Radio. Il est 8h et nous sommes le jeudi 4 juin 2026. Bonjour Louis-Marie.
4: Bonjour Gauthier.
3: Bonjour Apolline.
5: Bonjour Gauthier.
3: Et bonjour Agathe.
6: Bonjour Gauthier.
3: Ça va bien ?
6: Ça va et toi ?
3: Très bien. Alors de quoi Barbara va nous parler ? Eh bien, à 8h30, elle va nous parler de l'association Les Guilis. Ensuite, à 9h, elle va nous parler du centre équestre de Menoy qui fête ses 20 ans. Et pour finir, à 9h30, on parlera un peu d'infos locales et de sorties, puisque le début du mois de juin, on est en plein dedans et les premières belles sorties, les premières festivités commencent à arriver. En attendant, on va commencer cette matinale avec un titre de Michel Ndeo Jesselo. Ça s'appelle The Way. 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

0: Bonjour et bienvenue dans votre horoscope sur Thème Radio.
1: Commençons avec nos amis les béliers. En amour, vous serez tenté d'imposer votre volonté, mais un vent de rébellion pourrait rapidement souffler dans votre foyer. Reconnaissez quelqu'une part de responsabilité vous revient. Argent et travail, sachez faire preuve de diplomatie si vous voulez que vos projets trouvent l'accueil favorable qu'ils méritent. Amis taureaux, en amour, vous bénéficierez d'une chance réelle qui épargnera les disputes, les tromperies et les jalousies. Argent et travail, vous risquez d'être confronté dans le cadre de votre activité professionnelle à des difficultés liées à des erreurs passées. Faites face à la situation. Amis gémeaux, en amour, cessez de poursuivre un rêve d'amour chimérique et forcez-vous plutôt de dompter votre cœur. Argent et travail, il est possible que vous soyez tenté de forcer des choses afin d'atteindre vos objectifs dans les meilleurs délais possibles. Amis cancer, en amour, vous connaîtrez des moments agréables en compagnie de votre partenaire. Argent et travail, vous ne manquerez pas d'allant, on pourrait bien vous confier la responsabilité d'une équipe à laquelle vous insufflerez votre énergie. Amis lion, en amour, si vous tentez d'imposer votre point de vue, le climat à la maison risque d'être explosif. Mieux vaut dialoguer avec tact. Argent et travail, il vous faudra travailler à un rythme soutenu, mais cette effervescence stimulera votre esprit. Vous aimerez relever les défis et éprouver votre efficacité. Amis vierges, en amour, votre relation pourrait traverser une phase de remise en question ou évoluer vers une dynamique différente. Argent et travail, votre quête de stabilité professionnelle vous pousse à une réflexion approfondie sur votre avenir. Amis balance, en amour, l'horizon sera bien dégagé, votre vie de couple sera harmonieuse et agréable. Argent et travail, vous vous donnerez du mal pour atteindre votre but, les résultats seront là si vous parvenez à utiliser au mieux vos talents. Amis scorpion, en amour, célibataire, vous manquerez de patience dans votre vie amoureuse. En couple, votre bonne volonté sera contrariée par vos paroles maladroites et votre partenaire sera réfractaire à tout ce que vous proposerez. Argent et travail, vous ne devriez pas avoir de problème dans ces domaines. Vous aurez assez de tact pour éviter d'entrer en conflit avec un collègue qui a tendance à marcher sur vos plates-bandes. Amis Sagittaire, maintenant en amour, toutes vos initiatives concernant la famille ne seront pas forcément aussi bien accueillies que vous l'espériez. Vous avez peut-être pris vos désirs pour des réalités. Argent et travail, des changements parfois positifs, parfois déroutants sont à prévoir dans les jours qui viennent. Amis Capricorne, en amour, vous serez obligé de déployer tout votre charme pour réchauffer l'atmosphère dans votre vie de couple. Argent et travail, au travail, la balle n'ira que rarement dans votre camp, donc pas question de laisser passer la moindre opportunité. Amis Verseau, en amour, vous retrouverez votre optimisme et votre pouvoir de séduction. En couple, ce petit jeu risque de mettre en danger votre relation. Argent et travail, l'imagination sera active et vous aidera dans vos activités professionnelles. Finissons avec nos amis les poissons, en amour, vous pourrez savourer des moments privilégiés. Les astres vous permettront de renforcer vos liens de complicité. Argent et travail, un détail oublié risque de prendre des proportions inattendues. Soyez vigilants, profitez à fond de cette période bénéfique pour votre travail. Et voilà pour votre horoscope du jour. On se retrouve d'ici quelques minutes pour votre éphéméride. En attendant, retour à la musique avec Satoy Vaxwan et Thaïs Lona. Ça s'appelle Ailleurs.
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1: 8h12 à l'instant et c'est l'heure de votre éphéméride du jour. Nous sommes le jeudi 4 juin 2026, 155e jour de l'année. Il en reste 210 pour la terminer. Nous sommes donc dans la 23e semaine. Au niveau des horaires du soleil, eh bien, il s'est levé ce matin à 5h49 et se couchera ce soir à 21h48. Durée d'ensoleillement totale 15h58. Nous gagnons une minute. Amis planteurs, nous sommes en lune croissante pleine à 75% pour la date de votre prochaine phase. Eh bien, ce sera le 8 pour la prochaine demi-lune décroissante. Aujourd'hui, nous fêtons les Clotildes ainsi que le jour de l'indépendance du Tonga. Au programme du jour, les cordonniers sont les plus mal chaussés. Et les dictons du jour, eh bien, ils sont au nombre de deux. Pour le premier, juin, larmoyeux rend laboureux heureux. Et pour le second, à Saint Clotilde de fleurs en buisson. Abeilles butinent à foison. Eh bien, les abeilles seront quelque peu mouillées, si ce n'est pas le cas depuis hier. Peut-être se sont-elles envolées beaucoup plus haut que d'habitude avec tout ce vent. On verra tout ça dans le prochain bulletin de météo local, mais aujourd'hui, la journée sera placée sous le signe des légères faibles pluies. On reverra tout ça dans d'ici 5 minutes. En attendant, retour à la musique avec Dana and Alden. Ça s'appelle Popular Front, juste avant une petite page de publicité. A tout de suite sur Thème Radio.
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0: experience was with the gorillas? Did you have an opportunity to talk to them?
1: Yeah, sure. They were all nice.
0: The gorillas are real nice. Why
1: yeah.
0: did you say that?
1: Oh, they're all right. I talked to one of them there.
2: Did they express an interest in your thoughts about what they were doing?
1: Oh, yeah. They said that that was their life, what they were doing, you know, fighting.
0: Did you feel menaced by all the weapons around you or not?
1: No.
3: Would you like to do it again?
1: I don't know. I'll probably miss too much school.
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5: Et oui, il est l'heure. Commençons avec votre journée d'aujourd'hui dans l'aube. Attention, forte rafale, les températures fluctueront entre 15 et 18 degrés au cours de la journée, avec des valeurs proches de la normale. Pour ce matin, 15 degrés ressentis, 13 degrés avec des rafales de vent aujourd'hui qui seront comprises entre 25 et 60 km/h en vent du sud-ouest. Donc continuons sur ce matin, ciel couvert, une pluie faible se raréfiant peu à peu au fil de la matinée. On risque de pluie, 95% de risque de pluie. Pour cet après-midi, 18 degrés ressentis, 17, un ciel très nuageux avec de courtes éclaircies, quelques averses faibles. On risque de pluie, 60%. Pour ce soir, 15 degrés ressentis, 13, un ciel très nuageux qui deviendra plus variable, averses faibles et de plus en plus rares. Et pour cette nuit, ce sera finalement assez beau, un beau temps malgré quelques passages nuageux avec 11 degrés ressentis, 9. Faisons un petit tour du côté de votre journée de demain. Et bien vendredi dans l'aube, l'état du ciel restera changeant. Les températures fluctueront entre 10 et 19 degrés avec un ressenti 22. Aucun risque de pluie n'est à prévoir pour votre journée de demain et les rafales seront calmes autour de 30 km/h. Et voilà pour votre journée de vendredi. On se retrouve d'ici à 8h30 avec Barbara. Pour vos informations locales, en attendant, retour à la musique avec Daoud et Sumscape, deux groupes français. A tout de suite sur Thème Radio.
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2: Bonjour à toutes et tous, bienvenue dans l'info du jour. Guylaine, créatrice des Guilili, un concept de papouille, bien-être basé sur la douceur, le lâcher prise et la détente profonde, vient nous présente son activité aujourd'hui. Bonjour Guylaine.
3: Bonjour, merci de m'avoir invitée.
2: Alors Guylaine, comment est venue l'idée d'ouvrir justement ce concept, les Guilili ?
3: Alors en fait, de base, je suis infirmière. Je travaille en service de chimiothérapie ambulatoire. Et en fait, j'avais vraiment envie d'apporter du réconfort, du soutien, de la douceur à mes patients. Et en fait, tout naturellement, je me suis mise à leur faire des petits gestes doux, légers. Et je voyais bien que ça leur procurait beaucoup de bien-être, beaucoup de détente. Et j'ai toujours été attirée par les vidéos ASMR qu'on peut trouver sur Internet. Donc en début d'année, j'ai trouvé une formation sur les papouilles. Et du coup, j'ai sauté le pas, je me suis formée et je me suis lancée derrière.
2: Alors du coup, il y a une formation qui existe pour ça ?
3: Oui, oui. En fait, ma formatrice qui s'appelle Bouchra, qui est sur Amiens et qui a fondé la papouillerie, a ramené ce concept des États-Unis parce que là-bas, c'est très, très populaire. Et forme des personnes depuis fin de l'année, début de cette année. On est à peu près une centaine sur la France.
2: D'accord.
3: Donc c'est un concept qui est très populaire aux États-Unis, qui commence à se développer en France, et voilà.
2: Concept très novateur.
3: Tout à fait.
2: Qu'est-ce que justement vous pensez que ça apporte aux patients ? Qu'est-ce que vous avez vu comme résultat sur ces patients que vous avez
3: Alors,
2: en tant qu'infirmière ?
3: Pour la plupart, ce qui ressort, c'est que en fait, ça procure vraiment un vrai lâcher prise. Le système nerveux lâche complètement. Moi, la plupart s'endorment. La plupart me disent, c'est des sensations qu'ils retrouvent en général de leur enfance, quelque chose qui revient de leur enfance, quelque chose qui est très, très émotionnel. Et ça procure une détente vraiment très profonde.
2: Et alors, combien de temps pour se former ?
3: Moi, j'ai fait une formation accélérée d'un mois. Donc
2: okay.
3: Ça a été très très très intense parce que en un mois de temps, en fait, on apprend comment papouiller, quelles différentes zones du corps faire, quels accessoires utiliser. Donc c'est quand même une formation très intense. Il y a aussi toute une partie qu'on voit pas mais qui est après les réseaux sociaux. Comment communiquer, comment expliquer ce que sont les papouilles, parce que il y a des gens qui disent c'est bizarre.
2: Oui, j'imagine.
3: Voilà, qui restent un petit peu sur des a priori, mais ça va me chatouiller. Non, pas du tout. Et justement, si on voit que la personne est très sensible, on adapte aussi notre toucher. Donc c'est une formation qui est intense.
2: Donc ça s'adresse à qui ?
3: Alors, principalement aux femmes, femmes enceintes y compris. Moi, du fait que je sois infirmière auxiliaire de puériculture aussi, je fais du bébé jusqu'à l'adolescence. Au début, j'avais restreint sur les hommes parce que j'ai eu des propositions assez déplacées.
2: J'imagine.
3: Voilà, mais maintenant, je réouvre des créneaux parce que j'ai des personnes qui me contactent qui sont très respectueuses. Donc, je ne limite plus. Je trouve que tout le monde a le droit à son petit moment de papouille et de détente.
2: En fait, mais vous continuez quand même votre d'infirmière.
3: Oui, à côté, pour le moment, je continue mon métier d'infirmière. J'ai un petit peu diminué parce que les deux activités commencent à se chevaucher et ça commence à devenir un petit peu compliqué pour moi. Mais du coup, j'ai un petit peu réduit mon activité d'infirmière pour augmenter celle de papouilleuse.
2: Donc du coup, le bouche à oreille fonctionne bien.
3: Oui, oui, oui.
2: C'est le meilleur...
3: C'est le meilleur outil. Les gens en parlent, disant c'est vraiment pas mal, faut que tu ailles tester. Et puis voilà.
2: Alors de quoi vous vous servez justement pour ces papouilles ? Parce que j'ai vu que vous aviez ramené petite caisse avec plein de choses.
3: Oui, donc en fait, principalement, c'est avec la pulpe de mes doigts, avec mes ongles. On est vraiment dans quelque chose qui n'appuie pas. On reste vraiment en superficiel sur la peau. Et après, j'ai plein d'accessoires, que ce soit des brosses, des plumes, des pinceaux. J'utilise aussi des objets détournés. Par exemple, sur le dos, je vais utiliser des baguettes chinoises.
2: D'accord.
3: Donc en dessinant sur le dos des gens, donc ça fait un petit appui léger et c'est vrai que ça, ça fait son effet.
2: Ça dure combien de temps?
3: J'ai trois formats, j'ai 30 minutes, 45 minutes et une heure.
2: Ah oui.
3: Sachant que je fais toujours le visage, le cuir chevelu, les bras, les mains, les jambes et le dos.
2: Ok.
3: Voilà.
2: Donc, et vous, alors on commence par quoi du coup?
3: Le visage.
2: Le visage.
3: Et en fait, en général, c'est super beau à voir parce qu'en fait, en quelques minutes, on voit les traits qui se relâchent. Il y a tout qui s'adoucit et c'est vraiment joli à voir.
2: Donc, c'est plein d'émotions.
3: Oui,
2: pour
3: tout
2: vous
3: à
2: aussi,
3: fait.
2: Du coup.
3: Oui, aussi. C'est très apaisant pour la personne, mais c'est très apaisant aussi pour la personne qui fait les papouilles.
2: Ça, est-ce qu'on peut développer d'autres choses après, justement, dans votre branche? Ou là, c'est déjà pas mal complet ce que vous faites?
3: Je pense que c'est déjà pas mal complet. Après, je pense que voilà, pour la personne qui a envie de se former, après, on peut développer plus dans les massages ou voilà, on peut dériver. Après, je pense sur ça. Moi, c'est vrai que pour le moment, je reste sur le côté papouille parce que, ça me plaît.
2: Donc, est-ce que vous avez testé sur vous?
3: Oui, oui, oui. Ça, notre formatrice insiste vraiment sur ça. En fait, pour savoir ce qu'on procure, on doit nous-mêmes l'avoir vécu. Et c'est vrai que c'est... On dirait pas comme ça. On se dit, oui, c'est juste superficiel, ça va rien faire. Pas du tout. C'est assez étonnant parce que, effectivement, on relâche.
2: Oui, c'est un grand moment de relâchement.
3: C'est ça.
2: Eh bien, en tout cas, merci beaucoup. Vous êtes installée où?
3: Je suis au Golf Troendor, dans l'espace bien-être à l'entrée 5, qui se situe au 30 rue des Épingliers, à Saint-André-les-Vergers.
2: Donc, on vous voit, on peut vous voir tous les
3: vous
2: jours.
3: Vous pouvez
2: oui. C'est sur rendez-vous, j'imagine.
3: C'est sur rendez-vous, tout à fait.
2: Bon, merci bien, en tout cas. Et puis, très bonne papouille, en tout cas.
3: Merci.
2: Pour la suite. Et alors, pour ceux qui seraient intéressés
3: oui.
2: pour faire cette formation, vous nous avez dit?
3: Alors, c'est à Amiens, Bouchera, la papouillerie.
2: Merci beaucoup, Guylaine.
3: Merci.
2: Et puis, bonne continuation.
3: Merci beaucoup.
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1: Bonjour, bonjour à tous. 14 juments âgés de 4 ans et au-dessus, rendez-vous dans le prix des femmes jockeys à l'occasion du Quintet Plus de ce jeudi 3 juin 2026. Disputé sur les 2600 mètres de la moyenne piste à l'hippodrome de Paris-Longchamp, le départ sera donné vers 20h15. En tête de notre sélection, le 16, The Shadow, toujours présenté à bon escient et toujours bien placé sur l'échelle des valeurs, elle peut l'emporter. Suivi du 13, Dark Cell, sur sa distance de prédilection. Le 2, Omicron, ne devrait plus tarder à refaire parler d'elle dans un quintet. Le 11, Elusive Bellardo, doit être racheté en confiance. Et enfin, le 8, Jouvi, confié à Coralie Paco pour l'occasion. Elle complétera notre sélection. Une sélection que vous pouvez retrouver sur ma chaîne YouTube Tom Kazak, les pronostics hippiques avec mes dernières minutes. Donc notre choix aujourd'hui, premier le 16, The Shadow. Second le 13, Dark Cell. Troisième le 2, Omicron. Quatrième le 11, Elusive Bellardo. Cinquième le 8, Jouri. Le second choix le 5, le 4 et le 12. Et à vous la fortune!
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3: Il est 9h.
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4: Bonjour à toutes et tous, bienvenue dans l'info du jour. Le groupe vocal Coup de cœur se produira samedi 13 juin à 20h30 à l'espace Gérard Philippe de Saint-André-les-Vergers avec son spectacle La Fleur de l'âge pour fêter ses 35 ans. Et pour nous en parler, nous sommes avec Betty Drouilly, la présidente de l'association, le groupe vocal Coup de cœur, et Juliette Leboeuf de la commission communication. Bonjour à toutes les deux.
5: Bonjour.
6: Bonjour.
4: Alors, est-ce que vous pouvez déjà nous présenter ce groupe, donc faute d'avoir pu fêter en plus ses 30 ans en pleine saison de pandémie, et bien votre groupe donc fêtera ses 35 ans lors de ce concert événement plein de surprises. Racontez-nous un petit peu comment il est né, ce groupe vocal.
5: Alors, il est né exactement en février 1991. De l'idée d'un groupe d'amis qui chantait déjà en chorale, mais qui avait envie d'une autre manière de chanter, un peu plus mouvementée, on va dire, un peu plus joyeuse. Et donc, sous l'impulsion de Jean-Pierre Sélam, ils ont créé ce nouveau groupe avec le soutien. Ils ont tout de suite trouvé un soutien auprès de l'association Chansons Contemporaines, qui existait depuis quelque temps, très peu de temps avant d'ailleurs, et aussi avec la Maison du Boulanger, la ville de Troyes, qui les a soutenus dès le départ. Donc le tout premier groupe, ils étaient peut-être une trentaine.
4: D'accord.
5: Et l'année d'après, ils sont montés à 80. Et puis on est allé, au cours de toutes ces années, le maximum, ça a été 120 choristes.
4: Et là, aujourd'hui, vous êtes combien ?
5: Aujourd'hui, on est 87. De 90 même.
4: 90, et ça va de quel âge à quel âge ?
5: Alors, notre spécialité, c'est d'avoir des enfants.
4: Ok.
5: Donc, on a un petit groupe d'enfants de 8 à 12 ans. On en a une douzaine environ. D'ailleurs, on essaye de recruter parce que c'est une belle expérience pour des enfants de chanter en chœur. Et pour les adultes, on est 80 par là.
6: Un peu
5: 85. Enfin bon. Parce qu'on a toujours des inscriptions qui arrivent en cours d'année, donc les chiffres sont fluctuants.
4: Et du coup, c'est des enfants, vous les faites chanter avec les adultes ou alors vraiment à part ?
6: Alors du coup, ce petit groupe a des chansons à part. Donc là, pour notre concert, ils auront des chansons en individuel et des chansons mélangées, donc adultes et enfants. Donc c'est vraiment une expérience assez sympa en tant que choriste.
4: Oui, j'imagine.
6: J'espère aussi pour le public.
4: Et alors vous regroupez tous les mois, c'est ça ?
6: Voilà.
4: Un week-end par mois ?
6: Oui, c'est ça. Alors pour les adultes, nous on répète un week-end par mois, samedi après-midi et dimanche matin. Et les enfants du coup se voient un petit peu plus régulièrement, ils se voient tous les 15 jours, une après-midi tous les 15 jours.
4: Oui, pour les enfants c'est plus facile peut-être d'avoir quelque chose de plus régulier.
6: C'est voilà. Ça.
4: Alors qu'est-ce que vous chantez ?
5: On a un répertoire très éclectique, donc on a beaucoup de... de titres d'auteurs pas très connus, du genre Chloé Lacan, Thibaut de Fevert, qu'on connaît par l'intermédiaire de chansons contemporaines, qui nous proposent souvent ces titres. Ils aiment bien aller chercher des petites pépites comme ça. Puis on a aussi des gens beaucoup plus connus,
6: comme M, Mika,
5: Trio.
4: C'est Chansons contemporaines qui choisit des titres. Comment ça se passe?
5: Non, c'est notre équipe musicale, avec en collaboration avec le CA de l'association, hein, qui choisit en fonction du thème. Là, cette année, pour le thème l'anniversaire, donc il y avait trois grands axes. Ils ont choisi donc déjà l'intergénérationnalité et le souvenir, la mémoire, et puis la communication, plutôt l'absence de communication.
6: Ou les communications un petit peu fortes. Donc du coup, voilà. On va trouver tout ce fil rouge pendant le concert.
4: D'accord. Alors là, ça se prépare, parce que c'est déjà la semaine prochaine.
5: Oui, on est dans la dernière ligne droite, là. Donc les choristes, tout le monde révise à fond, parce qu'on doit travailler à la maison. Parce qu'une fois par mois, entre les deux, et forcément, on est obligé d'entretenir. Donc on a des supports audio pour travailler à la maison. Et donc on arrive, on doit tout savoir par cœur. Et comme il y a aussi une mise en scène, donc il faut tout mémoriser. Et donc là, la nuit, on se réveille, on se dit, alors, c'est quoi déjà les paroles de cette chanson?
6: Donc ça y est, toutes les consignes sont données, les placements sont faits, on sait où démarrer, où terminer sur les chansons, et maintenant, plus qu'à s'approprier la scène.
4: Alors, vous avez des chefs de chœur, j'imagine.
5: Voilà.
4: Qui sont vos chefs de chœur?
5: Alors, on en a trois. On a Lauriana Corbel, qui s'occupait des enfants les années précédentes, qui a accepté d'assumer aussi le groupe des adultes, avec le soutien de Stéphane Friedblatt, qui est aussi pianiste, et Kevin Morel, qui s'est rajouté. Ils sont tous les trois chefs de chœur. Stéphane, en plus, est pianiste. Et tous les trois collaborent. C'est eux qui ont conçu le spectacle, qui chacun apporte sa personnalité, ses envies.
4: Voilà, ils se relaient, c'est-à-dire qu'ils sont pas là tous les trois en même temps pour les week-ends, mais ils se relaient.
5: Si, ils sont là chaque week-end, ils sont là tous les trois.
4: Ah oui, chouette. Ouais. Ah oui, donc c'est sympa.
5: C'est vraiment un travail d'équipe.
4: Parce que ce sont vraiment des personnalités différentes, j'imagine, donc ça amène quelque chose en plus.
6: Tout à fait, oui. En gros, il y a un chef de chœur pour chaque chanson. Parfois, il y a un petit peu de jeu qui s'ajoute un petit peu. On vous garde quelques surprises pour le concert, bien sûr. Mais voilà, ils établissent vraiment les fils conducteurs et le concert ensemble. Et après, pour la direction, chacun prend sa part. Stéphane, principalement au piano, quand ce sont les deux autres qui guident. Et puis, quand ils passent de l'autre côté, il y a un complément au niveau musicalité qui se fait. Et puis, ces trois énergies différentes se complètent bien. Donc, côté choriste, c'est très agréable à vivre. Et pas de repos, du coup, d'énergie, vu qu'ils se relaient bien, tout le temps à fond la caisse.
4: Ben, j'imagine. Trois
6: chefs de cœur.
5: Et on a aussi une de nos choristes qui s'est mise au piano pour deux titres. Étant donné que Stéphane ne peut pas, c'est compliqué de diriger et être au piano en même temps, donc elle a accepté de prendre en charge deux titres. Elle accompagne sur deux titres.
4: Donc c'est bien, bien complet tout ça.
5: Oui.
4: Alors, qu'est-ce que vous allez proposer justement lors de ce 35e anniversaire?
6: Alors, c'est un concert.
4: Sans tout dévoiler.
6: Oui. C'est vrai qu'il y aura pas mal de surprises. On essaye sur chaque concert d'avoir une musique un petit peu, exclusive pour le concert. Donc, au concert de Noël, un petit peu typique. Là, c'est vraiment une musique spécifique pour nos anniversaires, pour notre anniversaire de 35 ans. On a des invités.
5: Ça, faut pas le dire.
6: Surprise, mais. On ne citera pas les invités.
4: D'accord.
6: Et nos chansons en mouvement avec les enfants, sans les enfants, que les enfants.
5: On a quand même des invités qu'on peut révéler. Ce sont des enfants de l'école Charpak.
4: Ah oui.
5: Puisque dans nos rangs, on a une institutrice, plutôt une prof d'école, pour employer le bon terme, qui est chargée de la chorale de l'école Charpak et qui, donc, pour cette année, on a eu l'idée d'associer une partie des enfants, parce qu'ils ne peuvent pas tous venir, donc ils seront une petite vingtaine, qui viendront renforcer notre groupe d'enfants à nous, D'accord. Et partager quelques titres avec l'ensemble des adultes.
4: Ben ça, c'est,
5: toujours pour.
4: Comment ça s'est créé justement ce lien avec l'école Charpak?
5: Par rapport à Magali, qui est aussi notre pianiste occasionnelle, hein, donc qui est prof d'école là-bas, qui s'occupe de la chorale, et on s'est dit, comme on voulait vraiment mettre en avant le groupe d'enfants, puis le fait de l'intergénérationnalité, on s'est dit, on a cherché des écoles avec qui collaborer, et elle m'a dit, moi je veux bien. En plus, elle connaît les titres, c'est facile de faire le lien.
4: Oui, voilà.
5: Donc ça demande toute une organisation, donc merci à elle d'ailleurs en passant, parce que c'est quand même assez lourd. Dès qu'on fait sortir des enfants du cadre de l'école, c'est un peu compliqué. Et en échange, nous, on sera un petit groupe de coup de cœur à intervenir lorsqu'ils feront leur restitution de fin d'année. Ça aura lieu le 18 juin, oui, je crois. Bon, évidemment, on ne sera pas tout le groupe parce qu'il y a beaucoup de gens qui travaillent et c'est un jeudi après-midi. Donc. Mais on essaye de renvoyer la balle. Eux viennent nous renforcer à notre concert et nous, on viendra participer au leur.
6: Donc voilà, d'accord. Comme ça, des petites chansons de coup de cœur qui vont pouvoir aller à leur école. Voilà. Donc une belle expérience aussi.
4: Alors, quelques exemples de chansons que vous allez chanter le 13.
6: Alors les chefs de chœur sont assez réticents, ils veulent garder un petit peu les surprises, mais voilà, c'est plutôt au niveau des artistes où on a le droit, et encore avec des pincettes, de citer certains noms, comme on a fait tout à l'heure. Donc Trio, Thibaut de Fever, qui est de belles découvertes.
5: Je pense qu'on peut citer aussi Aldebert, parce qu'avec des enfants, forcément, il y a forcément un titre d'Aldebert
4: qui traîne par là, forcément. Voilà. Et dis donc, ça va être plutôt chouette. Comment ça se passe pour réserver?
6: Alors, faut pas hésiter à nous suivre sur les réseaux. On a un compte Facebook, Insta, et du coup, on fait les réservations par Hello Asso.
4: D'accord.
6: Donc là, il y a des préventes sur Hello Asso, et naturellement, le jour J, vous pouvez aussi acheter des places sur place.
4: Sur place, on peut venir directement. Ouais. Donc on le rappelle, hein, c'est à l'espace Gérard Philippe. Ce sera samedi 13 juin à 20h30. Donc n'hésitez pas à aller voir le groupe vocal Coup de cœur. Avec qui vous passerez un bon moment, donc des surprises au programme.
5: Voilà. Le programme a été conçu aussi pour rendre hommage à tous ceux qui ont fait que Coup de cœur existe toujours, aussi bien les chefs de chœur que les présidents et évidemment tous les choristes. Il y en a certains qui sont encore là depuis le début. Il nous en reste 5 de l'origine.
4: D'accord, c'est déjà pas mal.
5: Et on espère qu'il y en aura beaucoup dans la salle.
4: Avec 35 ans.
5: Oui.
4: Bon, écoutez, on vous souhaite en tout cas un très beau moment. Et puis, n'hésitez pas à prendre vos places donc sur my.withevent pour
5: Hello Asso.
4: Sur Hello Asso. Et vous pouvez aller directement sur la page Facebook et Instagram aussi. Hein,
6: tout à fait.
4: Voilà, de la chorale Coup de cœur. Merci beaucoup à toutes les deux, ou sur place directement le samedi 13, bien sûr, dans la limite des places disponibles ce jour-là. Okay. Très bonne journée.
5: Merci
4: à vous aussi.
5: Merci beaucoup.
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2: Bonjour à toutes et tous, on va faire un petit tour du côté de l'actu. L'entreprise Split, spécialisée dans le partage d'abonnements et basée à Rosières près de Troyes, a été condamnée par le tribunal judiciaire de Paris à la demande de Netflix, Disney et Apple. La justice lui reproche notamment une complicité de violation des conditions d'utilisation des plateformes ainsi que des actes de concurrence déloyale et de contrefaçon de marque. Split devra verser 785 000 € de provision dans l'attente d'une évaluation définitive des préjudices. L'entreprise conteste cette décision, souligne que son activité de mise en relation n'a pas été jugée illégale et a annoncé son intention de faire appel. Un petit tour du côté des rendez-vous, on va faire un petit tour du côté du 3 fois plus à l'Ouest qui accueille ce vendredi Jean-François Derec, qui accueille ce jeudi Jean-François Derec et Anne Romanoff vendredi 5 juin. Vous pouvez retrouver tout le programme sur théâtrealouest.com. On continue avec ce vendredi, eh bien, l'espace Gérard Philippe, un spectacle de l'atelier théâtre du Théâtre Populaire de Champagne avec une mise en scène de Marie-Hélène Haïn. Les réservations se font au 06 88 09 09 13 pour ce spectacle. La Maillotterie organise la 3e édition de sa vente de maillots, un rendez-vous d'exception qui séduit chaque fois largement. Voilà, elle se tiendra vendredi et samedi 6 juin au 3 fois plus à l'Ouest, lieu qui l'accueille depuis sa première édition. Plus de 1000 maillots officiels vont être mis en vente et comme la Coupe du Monde approche à grands pas, eh bien cette édition lui sera spécialement consacrée. Rendez-vous donc vendredi de 14h à 19h, samedi de 10h à 19h. On continue avec une conférence donnée par Audrey Dussutour qui est éthologiste, biologiste et directrice de recherche du CNRS sur le blob, un organisme fascinant capable d'apprendre sans tête ni cerveau. C'est proposé par la Maison de la Science Hubert Curien. Ça aura lieu donc ce vendredi à 17h30 à l'Université Technologique de Troyes. On continue avec le Festival de Cuivre, Les Soufflantes, 4e édition de ce festival qui va se tenir samedi 6 juin au Parc Caroline à Estissac. Un programme donc avec trois groupes de musiciens professionnels pour mettre en avant la musique festive tout en faisant la promotion des instruments avant. La fanfare Fanfaufnote qui va jouer des reprises décalées de morceaux originaux, le groupe rennais Osband avec un spectacle concert et enfin le trio 32 mesures qui redéfinira les frontières de la musique électronique. C'est à partir de 17h, la billetterie se fait sur place, c'est au tarif de 8 €, c'est gratuit pour les moins de 12 ans. Et puis eh bien on continue avec Amae Globetrotter qui célèbre ses 10 ans d'existence. Ce sera le 6 et 7 juin, un anniversaire, donc un week-end festif. Entre oreilles et saveurs, une balade sensorielle gourmande avec les ânes ponctuée de dégustations maison et de découvertes nature pour le 6 juin. Le 7 juin, une grande journée festive de 10h30 à 17h avec jeux, animations, rencontres des animaux médiateurs, fresques de donateurs, des goodies, bref, beaucoup de choses à découvrir pour cet anniversaire d'Amae Globetrotter. Vous pouvez les retrouver sur les réseaux pour avoir tout le programme. Et puis le 6 juin, eh bien, rendez-vous à 19h jusqu'à minuit avec la Botta Night, un événement artistique gratuit. C'est à Ménil-Saint-Loup, c'est à partir donc de 19h avec des concerts, expos, courts-métrages, un spectacle vivant, le tout en extérieur au jardin botanique de la Brisatte. Concert de Nous Deux, duo de reprises de chansons françaises et Tatatin, reprise de court-métrage Mon incroyable jardin, la Botta Night Show avec un talk show live d'humour sur le jardin et le village. Le jardin sera illuminé pour l'occasion et il y a une expo photo également. C'est donc à Ménil-Saint-Loup. On continue avec le 6 juin, bien feu et balade à la Saint-Jean. C'est à partir de 19h avec le comité des fêtes et l'amicale des sapeurs-pompiers de Mailly-le-Camp qui vous invite pour cette soirée exceptionnelle, un grand feu de la Saint-Jean et un feu d'artifice ainsi qu'un bal populaire. L'entrée est gratuite. Et puis, il y aura également la fête du jeu. Cette fois-ci, c'est à Romilly-sur-Seine avec la ludothèque municipale à partir de 14h jusqu'à 20h. C'est gratuit. C'est organisé par la ludothèque, mais c'est au parc du jeu de la Bellechère. Et donc, un jardin musical et instruments géants. Il y aura un magasin à toi de jouer. Il y aura la médiathèque qui sera présente, des animateurs du service enfance-jeunesse, multi-accueil, ludothèque, enfin, bref, beaucoup de choses, le tennis club de Romilly également. C'est l'occasion de découvrir tout cela au parc de la Bellechère le 6 juin. Et on continue avec le dimanche. Eh bien, ça sera au cœur de la prison. Une manière de découvrir ou redécouvrir, pour ceux qui ne l'auraient pas encore visité, l'ancienne prison Hennequin. Le Troyen Comes Webina a imaginé l'opération 3 Breakout, un escape game grandeur nature le matin en équipe. Et une expérience immersive, donc dans un cadre chargé d'histoire. Et il y aura ensuite, eh bien, donc l'escape game va se dérouler au rez-de-chaussée de la prison. C'est le moment de découvrir ce lieu. Et l'après-midi, eh bien, plusieurs activités artistiques et des jeux. Les réservations se font au 06 23 51 47 80. Ou alors vous pouvez également aller sur le Facebook 100 en chiffres Pulse Urban et vous aurez le lien pour prendre vos places. Dépêchez-vous, il n'en reste plus beaucoup. Et on continue avec la fête de la pêche. Ça aura lieu donc dimanche 7 juin au lavoir de la Vacherie. C'est donc au hameau de la Vacherie à Davray. Donc il y aura de 9h à 11h session de pêche. À partir de 8h, les inscriptions se font sur place. C'est gratuit et il y aura également donc des distributions de récompenses, restauration sur place disponible. Et donc ce sera ensuite eh bien, des initiations, des sessions d'initiation qui auront lieu. N'hésitez pas à aller faire un petit tour sur place pour en savoir plus. 06 11 56 13 79. On vous souhaite une très belle fin de semaine sur Thème Radio.

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1: Bonjour, bonjour à tous. 14 juments âgés de 4 ans et au-dessus ont rendez-vous dans le prix des femmes jockeys à l'occasion du Quintet Plus de ce jeudi 3 juin 2026. Disputé sur les 2600 mètres de la moyenne piste à l'hippodrome de Paris-Longchamp, le départ sera donné vers 20h15. En tête de notre sélection, le 16 The Shadow, toujours présenté à bon escient et toujours bien placé sur l'échelle des valeurs, elle peut l'emporter. Suivi du 13, Darkcell sur sa distance de prédilection. Le 2, Omicro, ne devrait plus tarder à refaire parler d'elle dans un quintet. Le 11, Elusive Bellardo doit être racheté en confiance. Et enfin, le 8, Jouri, confié à Coralie Paco pour l'occasion. Elle complétera notre sélection. Une sélection que vous pouvez retrouver sur ma chaîne YouTube Tom Kazak, les pronostics hippiques avec mes dernières minutes. Donc notre choix aujourd'hui, premier, le 16, The Shadow. Second, le 13, Darkcell. Troisième, le 2, Omicron. Quatrième, le 11, Elusive Bellardo. Cinquième, le 8, Jouri. Le second choix, le 5, le 4 et le 12. Et à vous la fortune!
2: Et moi, je dirais Jouri.
3: Et moi, je dirais Omicron à choisir comme variant. Faisons un petit tour du côté de vos rendez-vous pour cette belle journée de jeudi 4 juin 2026. On commencera à 12h30 avec vos chroniques ciné, 13h vos infos locales, 13h15 le joli mot, 14h capsule panique, pas tout à fait en direct, 18h les rendez-vous de la maison du boulanger, 19h vos infos locales, 19h30 les rendez-vous du classique, et on finira à 22h avec la rediffusion de votre voyage radiophonique.
2: Eh bien, quel programme qui vous attend sur Thème Radio. Surtout, restez connectés sur le 90.3 ou le DAB+. Et nous, c'est toujours un plaisir de vous avoir avec nous, chers auditeurs.
3: Tout à fait. N'hésitez pas à nous appeler quand vous cherchez un titre. Il y a pas mal de personnes en ce moment qui nous appellent, notamment la nuit, pour nous demander les titres. On se fera un plaisir de vous répondre.
2: Et puis, si vous avez aussi d'autres suggestions, n'hésitez pas. Hein, oui. Voilà. Et si vous voulez passer sur notre antenne aussi, on fait un appel. Hein, si vous avez une nouveauté, vous êtes un artiste, une association ou autre, n'hésitez pas à nous contacter. Et c'est avec grand plaisir que nous vous recevrons.
3: Eh bien, en attendant, on va se quitter avec un titre de FFF, ça s'appelle Assez de haine. À demain.
2: À demain.

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2: Il est midi.

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1: Bonjour à tous, on se retrouve aujourd'hui pour une nouvelle capsule ciné.
2: Salut Agathe, t'es partie voir quoi cette semaine au cinéma ?
1: Cette semaine, je suis allée voir Scary Movie 6, le grand retour de la saga culte, imaginée par les frères Wayans, et réalisée cette fois par Michael Tiedus. Pour l'occasion, le film réunit à nouveau une grande partie du casting emblématique, avec Anna Faris, Regina Hall, Marlon Wayans et Sean Wayans, plus de nouveaux personnages incarnant la génération suivante. Et franchement, quel plaisir de retrouver cet univers complètement déjanté qui a marqué les années 2000. Cette fois, l'histoire se déroule plus de 25 ans après les événements du premier film. Cindy, Brenda, Ray et Shorty tentent de vivre une vie plus ou moins normale, jusqu'au moment où un nouveau tueur masqué fait son apparition. Très vite, les vieux traumatismes remontent à la surface, et les personnages se retrouvent à nouveau plongés dans une succession de situations absurdes où aucun cliché du cinéma d'horreur n'est épargné. Comme toujours, l'intrigue sert toujours de prétexte à une avalanche de parodies, de références et de situations improbables. On y retrouve de nombreux clins d'œil à la pop culture récente, avec des références et des séries comme Mercredi ou même Demon Hunter, à des films d'horreur modernes comme Megan ou encore à des phénomènes qui occupent aujourd'hui les réseaux sociaux. Mais ce qui m'a surpris, c'est que derrière cet humour très potache et totalement décalé, ce film dresse aussi un portrait assez juste de notre époque. Les réseaux sociaux, la recherche de buzz, les défis viraux, les influenceurs ou encore notre besoin continu de validation deviennent autant des sujets détournés et en dérision. Contrairement à beaucoup de comédies qui caricaturent certains groupes au détriment d'autres, Scary Movie 6 choisit de se moquer de tout le monde de manière assez égalitaire. Le film met en avant une grande diversité de personnages sans que cela devienne un sujet en soi. Chacun a sa place dans l'histoire, chacun prend part aux blagues et personne n'est présenté uniquement à travers une étiquette ou un stéréotype. L'inclusion est présente, mais de façon naturelle, intégrée à l'univers du film plutôt que mise en avant artificiellement. J'ai aussi beaucoup aimé la manière dont le film inclut directement le spectateur. Les personnages semblent parfois conscients d'être dans une parodie, cassent régulièrement le quatrième mur et donnent l'impression de nous embarquer avec eux dans l'histoire. On a presque le sentiment que le film nous explique son propre scénario au fur et à mesure. Et c'est probablement ce qui le distingue des précédents opus. Sans révéler la fin, elle est beaucoup plus participative et surprenante que ce à quoi la saga nous avait habitués. Le spectateur ne regarde plus simplement le film, il a presque l'impression d'en faire partie. Au final, Scary Movie 6 réussit à retrouver tout ce qui faisait le charme des premiers films. Humour absurde, des références dans tous les sens et une capacité à se moquer des tendances du moment. C'est un film nostalgique pour ceux qui ont grandi avec la saga, mais qui parvient aussi à parler à une nouvelle génération en s'attaquant aux codes et aux obsessions de notre époque. Vous pouvez le retrouver dès maintenant au CGR de Troyes.
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2: Il est 13h.
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3: Bonjour à toutes et tous, bienvenue dans l'info du jour. Guylaine, créatrice des Guilili, un concept de papouille, bien-être basé sur la douceur, le lâcher prise et la détente profonde, nous présente son activité aujourd'hui. Bonjour Guylaine.
4: Bonjour, merci de m'avoir invitée.
3: Alors Guylaine, comment est venue l'idée d'ouvrir justement ce concept, les Guilili ?
4: Alors en fait, de base, je suis infirmière. Je travaille en service de chimiothérapie ambulatoire. Et en fait, j'avais vraiment envie d'apporter du réconfort, du soutien, de la douceur à mes patients. Et en fait, tout naturellement, je me suis mise à leur faire des petits gestes doux, légers. Et je voyais bien que ça leur procurait beaucoup de bien-être, beaucoup de détente. Et j'ai toujours été attirée par les vidéos ASMR qu'on peut trouver sur Internet. Donc en début d'année, j'ai trouvé une formation sur les papouilles et du coup j'ai sauté le pas, je me suis formée et je me suis lancée derrière.
3: Alors du coup, il y a une formation qui existe pour
4: oui.
3: ça ?
4: Oui, oui. En fait, ma formatrice qui s'appelle Bouchra, qui est sur Amiens et qui a fondé la papouillerie, a ramené ce concept des États-Unis parce que là-bas, c'est très très populaire. Et forme des personnes depuis fin de l'année, début de cette année. On est à peu près une centaine sur la France.
3: D'accord.
4: Donc c'est un concept qui est très populaire aux États-Unis, qui commence à se développer en France. Et voilà.
3: Concept très novateur.
4: Tout à fait.
3: Qu'est-ce que justement vous pensez que ça apporte aux patients ? Qu'est-ce que vous avez vu comme résultat sur ces patients que vous avez
4: Alors,
3: en tant qu'infirmière ?
4: Pour la plupart, ce qui ressort, c'est que en fait, ça procure vraiment un vrai lâcher prise. Le système nerveux lâche complètement. Moi, la plupart s'endorment. La plupart me disent, c'est des sensations qu'ils retrouvent en général de leur enfance. Quelque chose qui revient de leur enfance, quelque chose qui est très, très émotionnel. Et ça procure une détente vraiment très profonde.
3: Et alors, combien de temps pour se former ?
4: Moi, j'ai fait une formation accélérée d'un mois. Donc,
3: okay.
4: Ça a été très, très, très intense parce que, en un mois de temps, en fait, on apprend comment papouiller, quelles différentes zones du corps faire, quels accessoires utiliser. Donc, c'est quand même une formation très intense. Il y a aussi toute une partie qu'on ne voit pas, mais qui est après les réseaux sociaux. Comment communiquer, comment expliquer ce que sont les papouilles parce que, il y a des gens qui disent « c'est bizarre ».
3: Oui, j'imagine.
4: Voilà, qui restent un petit peu sur des a priori, mais ça va me chatouiller. Non, pas du tout. Et justement, si on voit que la personne est très sensible, on adapte aussi notre toucher. Donc c'est une formation qui est intense.
3: Donc ça s'adresse à qui ?
4: Alors, principalement aux femmes, femmes enceintes y compris. Moi, du fait que je sois infirmière auxiliaire de puériculture aussi, je fais du bébé jusqu'à l'adolescence. Au début, j'avais restreint sur les hommes parce que j'ai eu des propositions assez déplacées.
3: J'imagine.
4: Voilà, mais maintenant, je réouvre des créneaux parce que j'ai des personnes qui me contactent, qui sont très respectueuses. Donc, je ne limite plus. Je trouve que tout le monde a le droit à son petit moment de papouille et de détente.
3: En fait, mais vous continuez quand même votre métier d'infirmière ?
4: Oui, à côté, pour le moment, je continue mon métier d'infirmière. J'ai un petit peu diminué parce que les deux activités commencent à se chevaucher et ça commence à devenir un petit peu compliqué pour moi. Mais du coup, j'ai un petit peu réduit mon activité d'infirmière pour augmenter celle de papouilleuse.
3: Donc du coup, le bouche à oreille fonctionne bien.
4: Oui, oui, oui, ça
3: commence. Je pense que c'est le meilleur,
4: façon. C'est le meilleur outil, les gens en parlent, disant c'est vraiment pas mal, faut que t'ailles tester, et puis voilà.
3: Alors de quoi vous vous servez justement pour ces papouilles, parce que j'ai vu que vous aviez ramené
4: une
3: petite caisse avec plein de choses.
4: Oui, donc en fait principalement c'est avec la pulpe de mes doigts, avec mes ongles, on est vraiment dans quelque chose qui n'appuie pas, on reste vraiment en superficiel sur la peau. Et après j'ai plein d'accessoires, que ce soit des brosses, des plumes, des pinceaux, j'utilise aussi des objets détournés, par exemple sur le dos, je vais utiliser des baguettes chinoises.
3: D'accord.
4: Donc voilà, en dessinant sur le dos des gens, donc ça fait un petit appui léger et c'est vrai que ça fait son effet.
3: Ça dure combien de temps ?
4: J'ai trois formats, j'ai 30 minutes, 45 minutes et une heure.
3: Ah oui.
4: Sachant que je fais toujours le visage, le cuir chevelu, les bras, les mains, les jambes et le dos.
3: Ok.
4: Voilà.
3: Donc, et vous, on commence par quoi du coup ?
4: Le visage.
3: Le visage.
4: Et en fait, en général, c'est super beau à voir parce qu'en fait, en quelques minutes, on voit les traits qui se relâchent. Il y a tout qui s'adoucit et c'est vraiment joli à voir.
3: Donc, c'est plein d'émotions.
4: Oui,
3: pour
4: tout
3: vous
4: à
3: aussi,
4: fait.
3: Du coup.
4: Oui, aussi. C'est très apaisant pour la personne, mais c'est très apaisant aussi pour la personne qui fait les papouilles.
3: Ça, c'est. Est-ce qu'on peut développer d'autres choses après, justement, dans votre branche ? Ou là, c'est déjà pas mal complet ce que vous faites ?
4: Je pense que c'est déjà pas mal complet. Après, je pense que voilà, pour la personne qui a envie de se former, après, on peut développer plus dans les massages ou. Voilà, on peut dériver après, je pense, sur ça. Moi, c'est vrai que pour le moment, je reste sur le côté papouille parce que, enfin, ça me plaît.
3: Donc, est-ce que vous avez testé sur vous ?
4: Oui, oui, oui. Ça, notre formatrice insiste vraiment sur ça. En fait, pour savoir ce qu'on procure, on doit nous-mêmes l'avoir vécu. Et c'est vrai que c'est, on dirait pas comme ça. On se dit oui, c'est juste superficiel, ça va rien faire. Ben, pas du tout. C'est assez étonnant. Parce que, bah, effectivement, on relâche.
3: Oui, c'est un grand moment de relâchement.
4: C'est ça.
3: Eh bien, en tout cas, merci beaucoup. Vous êtes installée où ?
4: Je suis au Golf Troendor, dans l'espace bien-être, à l'entrée 5, qui se situe au 30 rue des Épingliers, à Saint-André-les-Vergers.
3: Donc, on vous voit, on peut vous voir tous les
4: vous
3: jours.
4: Vous pouvez
3: oui. C'est sur rendez-vous, j'imagine.
4: C'est sur rendez-vous, tout à fait.
3: Bon, bah, merci bien, en tout cas. Et puis, bah, très bonne papouille, en tout cas.
4: Merci.
3: Pour la suite. Et alors, pour ceux qui seraient intéressés pour faire cette formation, vous nous avez dit ?
4: Alors, c'est à Amiens. Bouchera la papouillerie.
3: Merci beaucoup, Guylaine. Et puis, bonne continuation.
4: Merci beaucoup.
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0: 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Il est 14h.

Bonjour et bienvenue dans la 12e émission de Capsule Panique. Oui, j'ai décidé depuis la 3e émission de Vinyl Drama de virer totalement le présentateur Alex Horn. Vous savez, c'est chose facile désormais. Il sera bien plus heureux derrière la réalisation de ce programme. Il pourra choisir ses petits morceaux tranquilles dans son bercail, faire ses petits enchaînements dont tout le monde se fout, et faire ses petites blagues qui ne font rire que lui. Et encore, cela reste à prouver. On le lui fera croire que son boulot est utile. Bien. Il n'est jamais trop tard pour commencer ce capsule panique, ni trop tard pour découvrir le groupe Lafayette Afro Rock Band. Comme l'écrivait l'ami Alex Cassimi, le groupe s'est formé dans le New York Ultra Groove du début 70s. Une ère pré-disco où héritage rhythm and blues, afrobeat naissant, jazz funk et glam black cocaïné se mélangeaient dans une euphorie assez démesurée. Le groupe tente sa chance en France car trop de concurrence et pas assez de place dans la scène new-yorkaise. Les voici plongés entre squat, hippie et communauté africaine. Pendant que d'autres se torchaient sur les New York Dolls à Pigalle, ça groovait sévère non loin de là. Avec à peine 5 albums et une poignée de singles, enregistrés également sous le nom de Ice, ce groupe à 9 têtes malaxait avec brio tous les traits de la musique black, empruntant autant aux Meters qu'à Fela en passant par les premiers Funkadelic, Earth, Wind and Fire, voire le jazz funk de Donald Byrd ou Roy Ayers. Des morceaux qui tournent en boucle avec tous les ingrédients des 70s. Rhodes Mark I, Congas, cuivre bien gras, batterie au son de breakbeat, Moog et basse prodigieuse. L'instrument patron du funk, le Wu-Tang Clan et bien d'autres ont samplé ces architectes talentueux au breakbeat doré. Alors, écoutons tout de suite, chers auditeurs, Lafayette Afro Rock Band avec le titre « I Asher ».

Vous êtes bien sur Thème Radio et vous écoutez Capsule Panique? Vous venez d'entendre Unexpected Delight de Flying Lotus, accompagné de Laura Darlington. Et juste avant, le groupe Timber Timber avec le titre The New Tomorrow. Profitons au passage pour partager une pensée pour le regretté Taylor Kirk, le songwriter canadien qui est mort le 14 avril dernier à l'âge de 44 ans. Écoutez ses paroles. N'était-ce pas cela l'intérêt de la période que nous quittons malheureusement à grands pas, demeurés interdits devant un collage de mots évocateurs et poétiques? Midnight Magic est un ensemble disco-cosmique animé par le désir de faire fusionner l'auditeur et le rythme en un seul et même mouvement. Ancré dans la musique Dance Underground de New York City, le groupe possède une formation aussi imposante que son sound, pouvant réunir de 4 à 9 musiciens selon les performances. Drop Me a Line était sorti sur le label allemand Permanent Vacation en 2013 et a confirmé le statut de Midnight Magic comme figure incontournable de la vie nocturne underground

vous venez d'écouter le fils du grand compositeur du groupe ZNR. Morceau extrait de l'album Traité de mécanique populaire avec Hector Zazou. Sorti en 1978, ZNR est un projet de Joseph Racaille, musicien, chanteur, auteur, compositeur et arrangeur autodidacte français. Il crée ZNR avec Hector Zazou et Harvey Neneu. Il a notamment travaillé pour Alain Bachung, Christophe, Miossec. Il cite souvent deux points de repère dans le monde musical, Robert Wyatt et Moondog. Give It All Away par Pato est extrait de leur deuxième album, Hold Your Fire.

0: En 1970, Pato est formé par des membres de Timebox et signe avec le label Vertigo, nouvellement créé. En décembre 1971, Pato retourna en studio pour enregistrer son deuxième album, Hold Your Fire, après quoi, le groupe fut lâché par Vertigo. Malgré des ventes de disques décevantes, il commençait à se faire connaître pour ses prestations scéniques captivantes, notamment grâce à la présence au chant de Mike Pato et de son très doué guitariste, Oli Halsall. Vous êtes bien sur Thème Radio et vous écoutez Capsule Panique.
1: Vous êtes bien sur Thème Radio et vous écoutez Capsule Panique ? C'est à moi de parler, j'étais là avant.
0: C'est à moi de parler, mon vieux.
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0: Arrête, c'est à moi, je te dis. Chers auditeurs, je vous prie de m'excuser. Je n'ai pas jugé utile tout à l'heure de faire les présentations. Pour des raisons budgétaires, nous avons été contraints de mettre un terme à notre abonnement vocal artificiel. Victor nous coûtait trop cher. Je succède donc à Alex et Victor désormais. Capsule Panique s'adapte au contexte économique pour le bien de la communauté. Pardon pour ce changement indépendant de notre volonté. Cher GPT, j'anime depuis peu une émission très populaire qui s'appelle Capsule Panique. Pourrais-tu me donner un prénom de présentateur radio ? Je suis un homme assez jeune.
2: Avec plaisir. Pour un jeune animateur d'une émission qui s'appelle Capsule Panique, voici des prénoms et pseudos qui sonnent bien à la radio. Dynamique, facile à retenir et avec une vraie identité d'antenne. Novatrei, Vega, Phoenix, Orion, Lex, Pixel, Cosmo...

Paul McCartney et la chanson incompréhensible Monkberry Moon Delight. Si vous avez une idée du sens de ce morceau, merci de venir nous rendre visite sur le compte Instagram Data Panic Radio. Incroyable vocalise comme toujours du grand Paul. Après quelques recherches, il semble que ce morceau fut inspiré par l'utilisation d'un jeu de mots de ses enfants. Le titre dérive d'un mot alternatif pour le lait que les enfants McCartney utilisaient. Mes enfants avaient l'habitude d'appeler le lait « monk ». Et pour je ne sais quelle raison, explique Paul, les enfants ont un rapport quasi magique avec les mots. Les enfants peuvent développer de meilleurs noms pour les choses que ceux d'origine. Donc le lait, milk, était pour eux monk. Et Monkberry Moon Delight devenait ainsi une boisson fantasque, assez similaire à Love Potion No. 9. D'où la phrase dans la chanson Sipping Monkberry Moon Delight. C'était un milkshake fantasy. Une autre inspiration est venue de la chanson The Liber and Stoller de 1959, Love Potion No. 9. Love Potion No. 9 racontait une histoire tout aussi surréaliste que celle de McCartney, dans laquelle un homme à la recherche de l'amour parle à une gitane qui lui vend le 10 potions. Cela le fait tomber amoureux de tout ce qu'il voit, y compris d'un policier dans la rue. Alors que la musique est légère, les vocalises de McCartney sont stridentes et tendues, rappelant ses performances de rock'n'roll classique dans des chansons comme Long Tall Sally et Oh Darling. Linda McCartney fournissait le contrepoint parfait avec ses chœurs, livrés sans affectation. The Revolution will not be televised by Gil Scott-Heron. Peut-être le deuxième point positif du dernier film de Gus Van Sant, La Corde au Cou. Le premier étant de voir le toujours excellent Colman Domingo, incarné Fred Temple.

John Andrews and the Yarns reviennent avec le titre Friends in Misery. 3 ans après leur somptueux précédent album nommé Love for the Underdog, l'heure est venue pour eux de faire leur retour avec leur successeur qui s'intitule Street Sweeper. Il s'agit de leur premier album en indépendant. Mais toujours est-il que la formation est prête à nous enivrer avec cette psyché folk introspective et poétique mise en boîte par le toujours aussi talentueux Luke Temple, avec également des membres de Cutworms, Flurry ou encore Starmoles. Ce voyage musical que nous offre John Andrews and the Yarns continuera de mettre du baume au cœur à son auditoire.

tous les ingrédients sont réunis pour en faire un des disques les plus doux amers de la discographie de John Andrews and the Yawns. Sonnant un peu comme The Velvet Underground, sans les coins anguleux ou Foxygen. Vous êtes bien sur Thème Radio et vous écoutez Capsule Panique.

Selon l'autobiographie de Chuck Berry, la chanson « Down Bound Train » a été inspirée par son éducation religieuse très stricte, marquée par le feu et le soufre. Ses deux parents étaient de fervents baptistes. Ils chantaient dans la chorale d'une église d'Antioche. « Down Bound Train » est une chanson sur la rédemption et un avertissement contre l'abus d'alcool. Elle décrit la soirée d'un homme qui a trop bu et qui s'endort sur le sol d'un bar. Il se met à rêver qu'il voyage à bord d'un train conduit par le diable lui-même. Le train transporte un mélange éclectique de personnes qu'il connaît, étrangers, riches et pauvres. Quand l'homme se réveille, il renonce à l'alcool, présenté comme une boisson démoniaque. Le message est que n'importe qui, quel que soit son lieu, peut être victime de l'alcool, ou d'un autre vice ou péché. Mais que chacun peut aussi choisir d'être sauvé. Nous avons enchaîné avec Dan Sartain et le titre « Bad Things Will Happen » de l'album « Dan Sartain Lives ».

Ce natif de Birmingham, Alabama, est mort malheureusement en 2021, à l'âge de 39 ans. Il a eu le temps de toucher autant au garage 60s qu'au punk et à la no wave la plus binaire. Mais c'est son songwriting, à la fois hyper frais et habité, qui a toujours fait la différence. Je me rappelle, avec nostalgie lors de mes heures perdues sur le site MySpace, la première fois où je suis tombé sur un morceau de Dan Sartain. Le morceau s'appelait Walk Among the Cobras. Je vous le conseille. On va se quitter avec deux derniers titres. Le premier est extrait du dernier album de White Fence, Orange. Le titre, très, très, tir. Oh, excusez-moi pour ce petit problème indépendant de ma volonté. Donc, le titre de White Fence que nous écouterons s'intitule Unread Books. Puis, nous terminerons avec Monsieur Oizo avec le titre Foie Gras. Chez Capsule Panique, nous sommes très contents de voir bientôt son prochain film sortir en salle, Le Vertige. La vérité va enfin être dévoilée. Et n'oubliez pas, à l'heure où les groupes virtuels font déborder votre flux Spotify, il est rassurant de voir que la machine peut rectifier le tir. Vous proposez un programme 100% humain, parfaitement contrôlé. Certes, il y a de la casse. Vous ne retrouverez plus Alex Horn, mais si on peut éviter les humeurs intempestives, bon, il est temps pour moi de vous dire à bientôt. Ah, mais zout, bientôt. 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
2: Il est 18h.
3: 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Bonjour à toutes et tous, et bien comme chaque semaine, on se retrouve pour les rendez-vous culturels de la Maison du Boulanger. Et je suis en compagnie de Franck. Bonjour Franck.
4: Bonjour Barbara, bonjour à toutes et tous.
3: Alors, Franck, aujourd'hui, on fait un spécial concert Rock and Girl Power.
4: Oui, donc le Rock and Girls Power, hein, qui sera la dernière programmation Maison du Boulanger, donc sur la première partie d'année, hein, donc avant les vacances, avec Julie, Kim Melville, Little Odetta. Donc ce sera le samedi 13 juin à 20h à la Chapelle Argence. Donc c'est une soirée spéciale puisque ce sera représenté par trois femmes qui sont leaders de leur groupe, hein, que ce soit Julie, Kim Melville ou Little Odetta. Donc ça sera à la Chapelle Argence, hein, on sera vraiment très honorés d'accueillir ces trois groupes. Une soirée donc 100% voix féminine et 100% électrique, avec trois artistes qui brûlent les planches et repoussent les frontières du rock. Une nuit pour célébrer les femmes qui vont faire trembler les amplis et la peau, puisqu'une tatoueuse sera présente toute la soirée pour les plus audacieux et audacieuses. Une soirée, trois univers, une seule certitude, ça va déchirer, ça c'est clair. Julie ouvre le bal, dotée d'une énergie fédératrice en live et d'une voix puissante, féroce et charismatique, la rockeuse alsacienne s'est forgée un parcours hors norme en mêlant blues, rock, grunge et electronica. Elle a su s'imposer sur les scènes hexagonales et internationales, assurant notamment les premières parties de Scorpion, Ten Years After, Anna Popovitch, Axel Red ou encore Florent Pagny. Une artiste entière, habitée, qui ne laisse jamais indifférent. Kim Melville prendra donc le relais, chanteuse, guitariste, compositrice et auteure aux multiples influences. De Led Zeppelin à Rolling Stones, en passant par Jack White et Johnny Lang, elle incarne une nouvelle génération de guitaristes rock qui n'a de compte à rendre à personne. Surfant aisément sur les styles, du blues au glam rock, en passant par le classic rock et le metal, Kim Melville impose un son lourd, une présence scénique magnétique et une maîtrise instrumentale impressionnante. Et enfin, Little Odetta clôturera la soirée en beauté, un combo parisien de 5 musiciens et musiciennes, puisque c'est une chanteuse, puis ses racines aussi bien du côté des géants du rock des années 60-70, que des figures du rhythm and blues afro-américain. Jouant un rock péchu où l'assise rythmique est mise en avant.

0: avant sans délaisser l'aspect mélodique. La voix d'Audrey Lurie n'est pas sans évoquer les grandes artistes de cette période, telles Janis Joplin, une frontman volcanique à la tête d'un groupe fondé pour et par la scène. Trois femmes, trois guitares et un seul mot d'ordre. Venez avec votre plus beau rock'n'roll attitude.
1: Eh bien, forcément, on réserve les places, on n'hésite pas, et pour réserver, comment ça se passe ?
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1: Eh bien, merci Franck. On se retrouve la semaine prochaine pour d'autres aventures avec la Maison du Boulanger.
0: Tout à fait, merci.
1: Et puis, je crois que bientôt, tu vas pouvoir nous parler de tout ce qui va se passer cet été.
0: Ah oui, oui, oui, il y a beaucoup de choses. On en parlera la semaine prochaine.
1: Avec grand plaisir. Très bonne journée à toutes et tous.
0: Bonne journée.
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1: Il est 19h.
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3: Bonjour à toutes et tous, bienvenue dans l'info du jour. Le groupe vocal Coup de cœur se produira samedi 13 juin à 20h30 à l'espace Gérard-Philippe de Saint-André-les-Vergers avec son spectacle La Fleur de l'âge pour fêter ses 35 ans. Et pour nous en parler, nous sommes avec Betty Drouilly, la présidente de l'association, le groupe vocal Coup de cœur, et Juliette Leboeuf de la commission communication. Bonjour à toutes les deux.
4: Bonjour.
5: Bonjour.
3: Alors, est-ce que vous pouvez déjà nous présenter ce groupe, donc faute d'avoir pu fêter en plus ses 30 ans en pleine saison de pandémie, et bien votre groupe donc fêtera ses 35 ans lors de ce concert événement plein de surprises. Racontez-nous un petit peu comment il est né, ce groupe vocal.
4: Alors, il est né exactement en février 1991, de l'idée d'un groupe d'amis qui chantait déjà en chorale, mais qui avait envie d'une autre manière de chanter, un peu plus mouvementée, on va dire, un peu plus joyeuse. Et donc, sous l'impulsion de Jean-Pierre Sélam, ils ont créé ce nouveau groupe avec le soutien. Ils ont tout de suite trouvé un soutien auprès de l'association Chansons Contemporaines qui existait depuis quelque temps, très peu de temps avant d'ailleurs, et aussi avec la Maison du Boulanger, la ville de Troyes qui les a soutenus dès le départ. Donc le tout premier groupe, ils étaient peut-être une trentaine.
3: D'accord.
4: Et l'année d'après, ils sont montés à 80 et puis on est allé au cours de toutes ces années, le maximum, ça a été 120. 120 choristes.
3: Et là, aujourd'hui, vous êtes combien ?
4: Aujourd'hui, on est 87, 90 même.
3: 90, et ça va de quel âge à quel âge ?
4: Alors, notre spécialité, c'est d'avoir des enfants.
3: Ok.
4: Donc, on a un petit groupe d'enfants de 8 à 12 ans. On en a une douzaine environ. D'ailleurs, on essaye de recruter parce que c'est une belle expérience pour des enfants de chanter en chœur. Et pour les adultes, on est 80 par là.
5: Un peu 85.
4: Parce qu'on a toujours des inscriptions qui arrivent en cours d'année, donc les chiffres sont fluctuants.
3: Et du coup, c'est des enfants, vous les faites chanter avec les adultes ou alors vraiment à part ?
5: Alors du coup, ce petit groupe a des chansons à part. Donc là, pour notre concert, ils auront des chansons en individuel et des chansons mélangées, donc adultes et enfants. Donc c'est vraiment une expérience assez sympa en tant que choriste.
3: Ouais, j'imagine.
5: J'espère aussi pour le public.
3: Vous vous regroupez tous les mois, c'est ça ?
4: Voilà.
3: Un week-end par mois ?
5: Oui, c'est ça. Alors pour les adultes, nous on répète un week-end par mois, samedi après-midi et dimanche matin. Et les enfants, du coup, se voient un petit peu plus régulièrement, ils se voient tous les 15 jours, une après-midi tous les 15 jours.
3: Oui, pour les enfants, c'est plus facile peut-être d'avoir quelque chose de plus régulier.
5: C'est voilà. Ça.
3: Alors qu'est-ce que vous chantez ?
4: On a un répertoire très éclectique, donc on a beaucoup de

0: titres d'auteurs pas très connus, du genre Chloé Lacan, Thibaut de Fevert, qu'on connaît par l'intermédiaire de chansons contemporaines, qui nous proposent souvent ces titres. Ils aiment bien aller chercher des petites pépites comme ça. Puis on a aussi des gens beaucoup plus connus,
1: comme Mika.
0: Trio.
2: C'est chansons contemporaines qui choisit des titres. Comment ça se passe?
0: Non, c'est notre équipe musicale. Avec en collaboration avec le CA de l'association, hein, qui choisit en fonction du thème. Là, cette année, pour le thème l'anniversaire, donc il y avait trois grands axes. Ils ont choisi donc déjà l'intergénérationnalité et le souvenir, la mémoire, et puis la communication, plutôt l'absence de communication.
1: Ou les communications un petit peu fortes. Donc du coup, voilà. On va trouver tout ce fil rouge pendant le concert.
3: D'accord. Alors là, ça se prépare, parce que c'est la semaine prochaine.
0: Oui, on est dans la dernière ligne droite, là. Donc les choristes, tout le monde révise à fond, parce qu'on doit travailler à la maison. Parce qu'une fois par mois, entre les deux, et forcément, on est obligé d'entretenir. Donc on a des supports audio pour travailler à la maison. Et donc on arrive, on doit tout savoir par cœur. Et comme il y a aussi une mise en scène, donc il faut tout mémoriser. Et donc là, la nuit, on se réveille, on se dit, alors c'est quoi déjà les paroles de cette chanson?
1: Donc ça y est, toutes les consignes sont données, les placements sont faits, on sait où démarrer, où terminer sur les chansons, et maintenant, plus qu'à s'approprier la scène.
3: Alors, vous avez des chefs de chœur, j'imagine.
0: Voilà.
3: Qui sont vos chefs de chœur?
0: Alors, on en a trois. On a Lauriana Corbel, qui s'occupait des enfants les années précédentes, qui a accepté d'assumer aussi le groupe des adultes. Avec le soutien de Stéphane Friedblatt, qui est aussi pianiste, et Kevin Morel, qui s'est rajouté. Donc, ils sont tous les trois chefs de chœur. Stéphane, en plus, est pianiste. Et tous les trois collaborent. C'est eux qui ont conçu le spectacle. Chacun apporte sa personnalité,
3: donc
0: ses envies.
3: Voilà, ils se relaient. C'est-à-dire qu'ils ne sont pas là tous les trois en même temps pour les week-ends, mais ils se relaient.
0: Si, ils sont là chaque week-end. Ils sont là tous les trois.
3: Ah oui, chouette. Ouais, donc c'est sympa.
0: C'est vraiment un travail d'équipe.
3: Parce que ce sont vraiment des personnalités différentes, j'imagine. Donc ça amène quelque chose en plus.
1: Tout à fait, oui. Il y a un chef de chœur pour chaque chanson. Parfois, il y a un petit peu de jeu qui s'ajoute un petit peu. On vous garde quelques surprises pour le concert, bien sûr. Mais voilà, ils établissent vraiment les fils conducteurs et le concert ensemble. Et après, pour la direction, chacun prend sa part. Stéphane, principalement au piano, quand ce sont les deux autres qui guident. Et puis, quand ils passent de l'autre côté, il y a un complément au niveau musicalité qui se fait. Et puis, ces trois énergies différentes se complètent bien. Donc, côté choriste, c'est très agréable à vivre. Et pas de repos, du coup, d'énergie, vu qu'ils se relaient bien, tout le temps à fond la caisse, avec trois chefs de cœur.
0: Et on a aussi une de nos choristes qui s'est mise au piano pour deux titres. Étant donné que Stéphane ne peut pas, c'est compliqué de diriger et être au piano en même temps, donc elle a accepté de prendre en charge deux titres, elle accompagne sur deux titres.
3: Donc c'est bien, bien complet tout ça.
0: Oui.
3: Alors, qu'est-ce que vous allez proposer justement lors de ce 35e anniversaire?
1: Alors, c'est un concert.
3: Sans tout dévoiler.
1: Oui, oui. C'est vrai qu'il y aura pas mal de surprises. On essaye sur chaque concert d'avoir une musique un petit peu exclusive pour le concert. Donc, au concert de Noël, un petit peu typique. Là, c'est vraiment une musique spécifique pour nos anniversaires, pour notre anniversaire de 35 ans. On a des invités.
0: Ça ne faut pas le dire.
1: Surprise, mais. On ne citera pas les invités.
3: D'accord.
1: Et nos chansons en mouvement avec les enfants, sans les enfants, que les enfants.
0: On a quand même des invités qu'on peut révéler. Ce sont des enfants de l'école Charpak.
3: Ah oui.
0: Puisque dans nos rangs, on a une institutrice, plutôt une prof d'école, pour employer le bon terme, qui est chargée de la chorale de l'école Charpak et qui donc pour cette année on a eu l'idée d'associer une partie des enfants parce qu'ils ne peuvent pas tous venir, donc ils seront une petite vingtaine qui viendront renforcer notre groupe d'enfants à nous.
3: D'accord.
0: Et partager quelques titres avec l'ensemble des adultes.
3: Ça c'est
0: toujours pour
3: comment ça s'est créé justement ce lien avec l'école Charpak?
0: Par rapport à Magali, qui est aussi notre pianiste occasionnelle, donc qui est prof d'école là-bas, qui s'occupe de la chorale. Et on s'est dit, comme on voulait vraiment mettre en avant le groupe d'enfants, puis le fait de l'intergénérationnalité, on s'est dit, on a cherché des écoles avec qui collaborer. Et elle, elle m'a dit, moi je veux bien. En plus, elle connaît les titres, c'est facile de faire le lien.
3: Oui, voilà.
0: Donc ça demande toute une organisation. Donc merci à elle d'ailleurs en passant, parce que c'est quand même assez lourd. Dès qu'on fait sortir des enfants du cadre de l'école, c'est un peu compliqué. Et en échange, nous, on sera un petit groupe de coup de cœur à intervenir lorsqu'ils feront leur restitution de fin d'année. Ça aura lieu le 18 juin, oui, je crois. Bon, évidemment, on ne sera pas tout le groupe parce qu'il y a beaucoup de gens qui travaillent et c'est un jeudi après-midi. Donc. Mais on essaye de renvoyer la balle. Eux viennent nous renforcer à notre concert et nous, on viendra participer aux leurs.
1: Donc voilà, d'accord. Comme ça, des petites chansons de coup de cœur qui vont pouvoir aller à leur école. Voilà. Donc une belle expérience aussi.
3: Alors, quelques exemples de chansons que vous allez chanter le 13.
1: Alors, les chefs de chœur sont assez réticents, ils veulent garder un petit peu les surprises, mais voilà, c'est plutôt au niveau des artistes où on a le droit, et encore avec des pincettes, de citer certains noms, comme on a fait tout à l'heure. Donc, Trio, Thibaut de Fever, qui est de belles découvertes.
0: Ouais, je pense qu'on peut, citer aussi Aldebert, parce qu'avec des enfants, forcément, il y a forcément un titre d'Aldebert.
3: Qui traîne par là, forcément. Voilà. Et dis donc, ça va être plutôt chouette. Comment ça se passe pour réserver ?
1: Alors, faut pas hésiter à nous suivre sur les réseaux. On a un compte Facebook, Insta, et du coup, on fait les réservations par Hello Asso. Donc il y a des préventes sur Hello Asso, et naturellement, le jour J, vous pouvez aussi acheter des places sur place.
3: Sur place, sûr. On peut venir directement. Ouais. Donc, on le rappelle, c'est à l'espace Gérard Philippe. Ce sera samedi 13 juin à 20h30. Donc, n'hésitez pas à aller voir le groupe vocal Coup de cœur. Avec qui vous passerez un bon moment, donc des surprises au programme.
0: Voilà. Le programme a été conçu aussi pour rendre hommage à tous ceux qui ont fait que Coup de cœur existe toujours, aussi bien les chefs de chœur que les présidents et évidemment tous les choristes. Il y en a certains qui sont encore là depuis le début. Il nous en reste 5 de l'origine.
3: D'accord, c'est déjà pas mal.
0: Et on espère qu'il y en aura beaucoup dans la salle.
3: Avec 35 ans. Bon, écoutez, on vous souhaite en tout cas un très beau moment. Et puis, n'hésitez pas à prendre vos places donc, sur Hello Asso. Et vous pouvez aller directement sur la page Facebook et Instagram. Aussi. Hein,
1: tout à fait.
3: Voilà, de la chorale Coup de cœur. Merci beaucoup à toutes les deux. Ou sur place, directement, le samedi 13, bien sûr, dans la limite des places disponibles ce jour-là. Okay. Très bonne journée.
0: Merci à vous aussi. Merci beaucoup.
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Bonsoir chers auditeurs, Dominique en votre compagnie pour notre émission Les Rendez-vous du Classique. C'est sur Thème Radio 90.3, themeradio.fr et sur le DAB+. Des différents styles et traditions généralement identifiés selon leur pays d'origine, italien, français ou allemand, qui se conjuguent dans la musique de Jean-Sébastien Bach, oui car c'est de lui qu'il s'agit ce soir. La suite pour instrument seul, violon solo, violoncelle solo ou clavier, ou comme nous allons l'écouter ce soir en votre compagnie, la suite pour orchestre est celle qui représente l'élément français par excellence. Chaque fois que Bach reprend une forme ou un style, il le traite avec la plus grande rigueur musicale possible, comme le montre son traitement des concertos d'après Vivaldi. La suite française, bien que née en France, avait été utilisée par des compositeurs allemands dès la fin du XVIIe siècle. Bach mena à son sommet de perfection son traitement et l'application du contrepoint à chacune des différentes danses. Alors, les danses de base, bien sûr, sont nées pour la plupart dans les campagnes françaises, ont été formalisées dans le ballet de cour français et en particulier dans les divertissements mêlant opéra et ballet écrits par le célèbre compositeur de cour Jean-Baptiste Lully. C'est également à Lully que nous devons l'ouverture en deux parties, plus tard connue sous l'appellation d'ouverture à la française, qui consiste en une introduction lente et solennelle et une section rapide et fuguée. Pour notre plus grand plaisir, je vous propose donc d'écouter ce soir quatre de ces suites à la française, traitées bien évidemment par Jean-Sébastien Bach. Je vous propose de les écouter à la suite l'une de l'autre. C'est l'orchestre baroque de Stuttgart qui nous les interprète ce soir, avec à sa direction M. Karl Munschinger. Bonne écoute, vous êtes sur Thème Radio en compagnie de Dominique et les rendez-vous du classique. Musique.

0: Nous venons d'écouter les quatre suites à la française ou les orchestrales suites de Jean-Sébastien Bach. L'orchestre baroque de Stuttgart était placé sous la direction de Karl Munschinger. Voilà, notre soirée est à présent terminée. Demain matin, vous retrouverez toute l'équipe des matinales de Thème Radio. Quant à moi, je vous souhaite de passer une bonne soirée en compagnie de Thème Radio. Merci de votre fidélité. Je vous retrouve dans 15 jours pour un nouveau moment de musique classique. Au revoir, à bientôt. Prenez bien soin de vous. C'était Dominique.
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0: Quand j'étais jeune, je voulais être ingénieur dans les ponts puis dans les chaussées. Alors on m'avait mis à l'école. J'y suis resté jusqu'à 19 ans et demi. Parce que j'avais eu du mal à avoir mon certificat d'études, alors mes parents m'avaient poussé un peu. Ben, à l'école, on n'étudiait pas tous pour être ingénieur dans les ponts puis dans les chaussées. Non. Moi, j'étudiais ça parce que j'avais ça dans le sang, n'est-ce pas? Le génie, l'initiative. Ben, il y en a d'autres qui étudiaient l'anglais parce qu'ils voulaient aller en Angleterre. D'autres qui étudiaient l'algèbre parce qu'ils voulaient aller à Alger. Enfin, je ne sais pas si vous avez été dans les grandes écoles, mais c'est comme ça que ça se passe. Puis vous savez, quand on a fini ses études comme ingénieur dans les ponts et dans les chaussées, en sortant, on a une place tout de suite. Alors moi, en sortant, j'ai débuté chef cantonnier. Alors là, j'avais l'initiative. J'avais 3 cantonniers sur mon commandement. Je calculais, vous savez. Parce que vous savez, dans les routes, tant de cailloux, tant de trous, tant de brouettes, les multiplications puis les divisions. Enfin, j'avais fait les études pour ça, c'était normal. Puis tout le monde me connaissait bien là-bas, même les gosses. De loin, ils me criaient « L'ingénieur, l'ingénieur !» Ils savaient bien que j'étais ingénieur. Après ça, le moment d'aller au régiment est venu, alors je me suis dit, en tant qu'ingénieur, ils vont me repérer. Alors, ça n'a pas manqué, ils m'ont mis dans le génie. Mais là, j'étais chez moi avec tous les ingénieurs. Ils m'appelaient l'ingénieur, d'ailleurs. Ils m'appelaient même l'homme lumière. Parce que j'avais été versé dans une section motocycliste comme éclaireur. Mais là, vous comprenez, j'éclairais avec ma moto. Vous savez, vous me suivez. Hein? Avec ma moto, je faisais de la lumière, j'avais l'initiative. Mais un jour, j'étais embarrassé parce que ma moteur était en panne. Parce que moi, j'ai fait les études dans les pompes puis dans les chaussées, mais dans le moteur, non. Mais quand même, j'ai pas voulu en rester là. Vous savez, dans le génie, on est tous comme ça, on veut toujours chercher, voir plus loin. Alors, j'en ai pas eu pour longtemps, vous savez. Toujours l'initiative. J'ai vu le gigleur qui giglait. Hop, c'était le gigleur. Après, la bougie, j'ai fait faire l'étincelle. En moins de 2, ça y était. J'ai foutu le feu à la moto. Là, j'étais pas bien parce que j'avais de l'essence sur ma capote, alors j'ai pris feu, ça me chauffait. Mais quand même, j'ai pas perdu l'heure. Toujours une initiative, il y avait une herbe qui était là à côté. Je me suis dit, je vais me rouler dans l'herbe, ça va tout étouffer. Aussitôt dit, aussitôt fait. Alors, n'ai pas eu pour longtemps. J'ai pas fait attention, dans l'herbe, j'avais beaucoup de vaches. Alors forcément, il y avait beaucoup de... Puis je me suis roulé dedans, forcément. Puis plus je me roulais, n'est-ce pas, plus j'en écrasais. Et surtout moi qui suis lourd, pensez. J'avais bien appris à l'école, Pierre qui roule n'amasse pas mousse. Mais je vous garantis que si Pierre, il n'en a pas ramassé de la mousse. Ouais. J'en ai ramassé, moi. J'étais plutôt à mousse-cailler. Mais quand même, j'ai pas perdu le nord. Hein. Toujours l'initiative. Il y avait une mère qui était là à côté. J'ai plongé sous l'eau. Oh, allez, hop, aussitôt dit, aussitôt fait, hop. Pas eu pour longtemps. J'ai plongé sous l'eau. Ça m'a pas loupé. Surtout que je sais pas nager. Mais après, je pouvais plus remonter. Alors, je me suis retrouvé à l'hôpital. Puis le docteur, il me dit, alors, sacré ingénieur. Tu t'es dans l'eau, puis tu brûlais, tu as dû être transi. Oh, j'ai dit non, docteur, j'étais bien couvert.
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